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J'espère que vous êtes capable d'entendre nous. 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Nous avons une bonne musique pour nous pour relaxer. 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Et vraiment, c'est comme ça que nous faisons ici. 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Qui est en 89 photos dans le WRTC. Oui, nous restons à l'écoute. Hein. 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Je connais que vous toujours là, vous toujours attendez nous. Et parfois, je connais que il n'est pas facile parce que à cause de la distance à laquelle nous étions. À cause de la distance à laquelle nous étions, on était loin. Mais je connais que parfois, vous êtes toujours là. Ok? C'est pour ça que nous sommes là. Bonsoir tout le monde. Quelle bonne photo, FM.

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M'expliquer que nous passons.

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C'est comme ça que nous félicitons la vie de musique pour un. 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